0: ce lieu solitaire, propice au mystère, moi qui n'ai rien à faire, je m'étais endormi dans mon âme indécise, un certain bout d'entreprise que les anges autorisent vient m'éveiller aussi. C'est le seul moyen d'être digne d'un pareil maître, et je veux reconnaître ce manoir en détail. Je pars, je m'oriente, à mes yeux se présente une chambre élégante, c'est celle du travail. 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Même en une chambrette, j'ai dans une cachette pu voir l'historiette du bon tir dans le blanc. 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
0: Une beauté naïve, petit gémir captive, je m'élance et j'arrive dans un vaste cellier, dont l'étendue immense et de la bonne apparence attestait la prudence du sieur de Formosier.
1: Pouvait-on...
0: Arsenal redoutable qui fait qu'on puise à table

0: de Touraine, je vois ceux d'Aquitaine et ma vue incertaine s'égarant les contents. 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
1: C'est divin, c'est charmant.
0: J'hésite au trouble extrême, au doux péril que j'aime, et seul avec moi-même, contre tant d'ennemis, au hasard je m'élance sans compter.

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